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1: 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C'est pourquoi j'écris cette chanson.

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0: c'est sûr que t'enrages de ne pas l'avoir aimé davantage.
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1: Il y a que des hommes sur ce plateau, c'est
2: ça. Belida, tu sais qu'on a plein de points communs ensemble. Je crois que tu es au courant. Enfin, moi, je suis né en Égypte déjà, ça on le sait.
3: Moi aussi.
2: Je précise que je suis français, que tu es italienne quand même.
3: Je suis italienne.
2: Souvent, on dit je suis né en Égypte et les gens croient qu'on est égyptien. Tu me diras égyptien avec une tête comme on a, c'est des
3: égyptiens. Mais toi aussi, tu as. Je crois que ta mère est italienne, n'est-ce pas?
2: Ma mère est italienne et elle-même calabraise. La
3: tienne. Calabraise, mais oui. Moi, je suis calabraise aussi.
2: Tu te rends compte?
3: Oui, les bandits calabrais, mais les bons bandits sont pas méchants.
2: Oui, les bandits au grand cœur.
3: Et ton père? Mon père italien aussi.
2: Italien aussi, calabrais aussi.
3: Calabrais aussi.
2: Alors, mon père était de Lyon, lyonnais. Bien bourgeois, bien lyonnais.
3: Où veux-tu en venir avec tout ça?
2: Moi, je voudrais, écoute, puisque tu es complètement italienne et que moi je suis à moitié italien, en tout cas, je parle un petit peu l'italien, je chante un petit peu en italien. Je voudrais qu'on rechante ensemble quelques chansons en italien, mais anciennes.
3: Oui, voilà.
2: On va commencer par une première chanson, par exemple, Ciao Ciao Bambina.
3: Volontiers.
2: On en fait un extrait chaque fois. Maestro, quand tu veux, j'en peux.

0: Mais bravo, tu chantes très bien en italien.
1: Arrivederci Rome est une chanson très ancienne. Mais elle n'était pas de ton répertoire. Je dois préciser en passant que les chansons que nous venons d'interpréter ensemble étaient des chansons bien sûr italiennes, mais qui ont été créées en français par Dalida avec vous savez combien de succès. Arrivederci Rome, ce n'était pas une création de toi, mais
2: non.
1: Il faut dire que c'était un tel succès que vraiment on peut se permettre de la chanter ensemble. On
2: essaie. Volontiers.
1: Maestro.
2: En français ou en italien?
1: En français. Comment on va
2: on
1: faire
2: va essayer de se rappeler.
1: D'accord.

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